0: Finalement, les curetons, les bien-pensants et tout ça, tout ce qu'on...
1: Ils ont fait beaucoup de bien.
0: Tout ce qu'on est, on m'ont coupé les couilles. Donc les bien-pensants m'ont eu, ils m'ont châtré.